0: Celui qui faisait la folie en même temps, vous le connaissez certainement, il avait le, non pas le plâtrier, mais un adjectif qui est en ce moment général, on l'appelait l'épaule. Mais comme il a grandi, il a 14 ans maintenant, on l'appelle plus l'épaule, mais c'est plutôt la big.
1: C'est-à-dire
0: la big Stevie Wonder.
2: 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Come on! Oh, yeah. Let me get myself together.